Maurice Leopold Sloy, qui écrit Revient Louis Picorel l'écho, les veines sortent de chair, le sang s'arrête.